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Bonsoir à tous et bienvenue à l'émission Planète Metal sur Progcore Radio. Mon nom est Alain Labonté, il me fait plaisir encore cette semaine de vous recevoir avec une excellente émission qui va être vraiment dans l'underground, vraiment là, vous allez avoir le vrai sens du mot underground ce soir et ça va être une excellente émission, vous allez faire des belles découvertes. Alors moi je vous suggère fortement papier, crayon, prenez des notes parce que ça se pourrait que des fois vous oubliez des noms. Alors, ne l'oubliez pas. Et le groupe de la semaine, cette semaine, c'est Abandon Agony avec l'album Endbringer qui est paru cette année, il y a à peine deux semaines. C'est une nouveauté 2026 et c'est un mélodique death metal. Alors, à ne pas manquer à la fin de l'émission. Et pour vous montrer le sérieux de cette émission-là, et que ça va être complètement underground. Vous avez pu entendre l'introduction du groupe Sijin avec Blind Prophet. C'est un...

single 2026. Il y a un nouvel album qui va venir cette année, mais le titre et la date est présentement inconnu. Elle va être annoncée sous peu. Le groupe a un album et c'est un mélodique death metal qui nous provient de la Finlande. Alors, vous allez voir que ce soir, vous allez faire de belles découvertes. J'en suis certain. Et là, on va passer au premier bloc de trois chansons en heavy metal. Et encore là, ça va être excellent. Et on va voir le groupe Drakkar avec la chanson Invasion, qui sera tirée de l'album Invasion, qui va paraître cette année. La date de sortie n'est pas encore sortie, mais l'album est bel et bien Invasion. Le groupe a trois albums et c'est un heavy speed metal qui nous provient de la Belgique. On va avoir aussi John Schaefer's Sons of Liberty avec la chanson Full Spectrum Dominance, qui est tirée de l'album True Crimes volume 1 et 2 qui est paru cette année en 2026. Il a deux albums et c'est un heavy metal qui nous provient des États-Unis. Concernant Isadirt, je ne sais pas, je sais qu'il a fait beaucoup de dommages suite à l'assaut du Capitole parce qu'il était là-dedans, il a été arrêté, il a fait de la prison, John Schaefer. Alors, qu'est-ce qu'il arrive avec Isadirt? À suivre. Mais pour débuter, on va voir le groupe Titan avec G.I.'s Heritage, qui est tiré de l'album Lacrimae Mundi, qui est paru en 2025. Le groupe a trois albums et c'est un heavy speed metal qui nous provient de la France. Alors, j'espère que vous allez apprécier. Et au retour, on continue encore avec de l'excellent heavy metal à l'émission Planète Metal.

maintenant, on va parler de style musical. Vous savez que dans l'émission, je parle de style musical pour chaque chanson que je mets. Alors, j'ai eu beaucoup de questions ou de commentaires disant que toi, tu as mis ça comme heavy power, mais moi, je trouve que c'est power metal et autres. Vous savez, personne n'a tort. Tout le monde a raison. Pourquoi? Parce que c'est votre perception de l'oreille qui va décider quel style c'est. Moi, je vous donne ça à titre indicateur. Parce que, oui, il y en a qui vont être vraiment être heavy power ou heavy metal ou non trash metal ou groove, peu importe, il y en a qui sont plus faciles que d'autres à déterminer, mais il y a personne qui a tort parce que ça c'est ton oreille qui va déterminer le style que toi tu perçois. Alors c'est pour ça que moi je me fie souvent sur les sites des groupes ou sur Encyclopédia Metalum. Des fois, ils n'ont pas la vérité absolue, et moi non plus, je n'ai pas la vérité absolue. Alors, si j'ai des grandes connaissances, c'est pas important. L'important, c'est que vous aimiez le contenu que je mets, et personne n'a tort sur le style. Alors, n'ayez crainte. Si vous croyez qu'un groupe qui est dans le heavy power serait plus dans le power metal, moi, je l'accepte avec plaisir, c'est votre perception de la musique, et c'est bien comme ça, c'est ça qui est important, justement, d'en parler, et d'arriver à un consensus, où ce que tout le monde va être d'accord sur un style. Certes, des fois, comme je vous ai expliqué, c'est notre perception, et notre perception peut nous jouer des tours aussi, mais il n'y a personne qui a tort. Alors, j'espère que ça vous a aidé à comprendre un peu par rapport au style musical, parce que le monde du métal est très, très vaste. Alors là, on va aller dans un deuxième bloc de heavy metal, et encore une fois, on va avoir vraiment de la très, très bonne musique, et surtout dans l'underground, on va avoir le groupe Speed Claw avec The Curse Never Dies, qui est tiré de l'album Stardust, qui est paru en 2025. Le groupe a un album plus deux EP, et c'est un heavy speed metal qui nous provient de la Croatie. On va avoir aussi le groupe Rambo, mais pas comme Rambo le film, c'est R-A-M-B-O-W, avec la chanson Insomnia, qui est tirée de l'album Bastardized Rock'n'Roll, qui est paru cette année en 2026, et de surcroît, c'est un tout nouveau groupe qui a leur tout premier album, et c'est un heavy metal qui nous provient de l'Autriche. Mais pour débuter, on va voir le groupe Telomeras avec la chanson Burden, qui est tirée de l'album Duskfall, qui est paru cette année en 2026. Le groupe a un album plus un EP, et c'est un heavy metal qui nous provient des États-Unis. Alors, j'espère que vous allez apprécier, et au retour, ça sera Trash Attack à l'émission Planète

Nous voilà maintenant arrivés au trash metal, et comme vous le savez, quand c'est le trash metal, c'est le temps de vous parler des sorties d'albums qui ont lieu à partir de demain. Alors, il y en a une belle brochette aussi. Et n'oubliez pas que des fois, les dates peuvent être sujettes à changement, et ça, c'est dû aux maisons de disques ou aux distributeurs. Alors, ça n'a rien à voir avec les groupes ou autres. C'est simplement à eux. Alors, toujours vérifier avec votre marchand d'albums s'il les a reçus ou s'ils sont en commande. Sinon, vous pouvez aller voir sur toutes les plateformes numériques, le site Bandcamp, les maisons de disques, vos groupes favoris, savoir si c'est déjà sorti. Et n'oubliez jamais, et je le répète à chaque fois, encouragez vos groupes favoris en achetant un petit produit dérivé. C'est vraiment bon, ça va directement dans leur poche et ça les aide. Alors là, cette semaine, on va avoir Balash Tot avec Equation 2, The Antithesis of Life and Free, Will sur Pest Record, on va avoir Blitz avec Better Me sur Fastball Record, on va avoir Blood Hunter avec Sons of the Abandon sur Rock of Angel Record, il va avoir Bolden avec Gargoyle of the Garden State sur Ear Music. On va avoir le groupe Day 40 avec Phenomenon, c'est un self-release. On va avoir Defile avec Altered State sur Season of Mist. On va avoir Eyes Out avec Satya the Blade sur APGD Record. On va avoir Fire in the Distance avec Circadian Promises sur Prosthetic Recall. On va avoir Fresh Crawl avec Epitome of Carnage sur Distortion Record. On va avoir Goetia avec Mortuary Cult sur Carbonize Record. On va avoir Evan Wood avec The Tarot of Bohemians Part 3, 2, désolé, sur Mighty Record. On va avoir Chemist avec leur album éponyme Chemist sur Nuclear Blast Record. On va avoir La Sécurité avec Bingo sur Motland Record. On va avoir Lockhart avec City Pulse sur High Roller Record. On va avoir Non Serviam avec La Lune dont mon âme est pleine sur Labor Record. On va avoir Newman avec Atsusuna, Orio Zappen, Galduan Puzua, désolé, c'est vraiment compliqué. Et sur Ladlow Record, on va avoir Nuclear Tomb avec Epoch Inhuman sur Rotted Life Record. On va avoir Scatter avec leur EP Tech L Cyber Trash, qui est un self-release. On va avoir Soul Burn avec Quantifying Cosmic Doom sur Testimony Record. On va avoir Spread Eagle avec The Brutal Divine sur Frontier Record. On va avoir Taria avec Frisson Noir sur Ear Music. On va avoir aussi le groupe Triumph, le groupe canadien, avec un album, un best-of, vu que le groupe revient sur la scène, sur Craft Record. On va avoir Vandenplas avec Occult 2 sur Frontier Record. Et pour terminer, on va avoir Véhémence avec Assiégé pour l'éternité sur Antique Record. Alors, une belle brochette cette semaine. Et il y en a plein d'autres qui sortent. Alors, vous en avez pour tous les goûts. Et vraiment, là, vous allez trouver vraiment des belles perles. Ça, j'en suis persuadé. Alors là, on s'en va dans un trash metal 100% underground. Et on va voir le groupe D.E.P. avec Tolerancia Cero, qui est tiré de l'album Capitulo Uno, qui est paru en 2025. Le groupe a un album et c'est un trash metal qui nous provient de l'Espagne. On va avoir aussi le groupe Dredge avec Tiddle Execution. C'est un début de single, comme qu'il a dit, c'est leur tout premier single à vie, et l'album est prévu pour l'automne 2026. Il reste à déterminer le titre et la date. Et alors, le groupe n'a aucun album et c'est un tout nouveau groupe. Alors, une belle découverte ce soir. C'est un trash metal qui nous provient de la Nouvelle-Zélande. Mais pour débuter, on va voir le groupe Face the Beast avec Last Letter Written. Ça aussi, c'est encore un debut single. Ça veut dire que c'est un tout nouveau groupe qui commence. Il n'y a aucune information sur leur premier album. Il n'y a rien qu'un single. Et le groupe est tout nouveau. Ils n'ont aucun album. Et c'est un trash metal qui nous provient du Mexique. Alors, j'espère que vous allez faire des belles découvertes. Et au retour, on continue encore avec de l'excellent trash metal underground à l'émission Planète

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Alors là, on continue encore avec un côté underground pour un autre bloc de trash metal. Et on va voir le groupe Elevate avec In the Long Grass, qui est tiré de l'album Killicon Valley, qui est paru cette année en 2026. Le groupe a trois albums et c'est un trash metal qui nous provient des États-Unis. On va voir aussi le groupe Scream Evil avec I'm a Killer, qui est tiré de l'album I'm a Killer, qui est paru en 2025. Le groupe n'a qu'un seul album et c'est un excellent thrash metal qui nous provient lui aussi des États-Unis. Mais pour débuter, on va voir le groupe Machete Law avec Liturgy of Violence, qui est tiré justement de leur tout nouveau EP Liturgy of Violence, qui est paru cette année en 2026. Le groupe est rendu avec deux EP, n'a aucun album complet présentement, et c'est un thrash metal qui nous provient de l'Espagne. Alors, j'espère que vous allez être baignés à soi et faire de belles découvertes. Et au retour, on s'en va dans un excellent Heavy Power Underground à l'émission Planète Metal.

Maintenant, on va parler du Vacan Open Air et le concours qui est associé avec depuis très longtemps, qui est le Vacan Metal Battle World, c'est-à-dire 30 groupes de 30 pays qui se battent pour gagner les honneurs et d'avoir un contrat de 10 et plusieurs cadeaux et bien d'autres. Et cette année, au Vacan Metal Battle Canada, les grands vainqueurs, ce sont des Québécois et c'est le groupe Born Broken. Moi, je connais très bien Mike Decker, qui est le fondateur du groupe, et je peux vous dire qu'il a trimé dur pour en arriver là, et le succès est mérité. Born Broken est vraiment une valeur sûre du métal québécois, et on va les encourager au centuple, justement, dans leur conquête du Vacan qui va avoir lieu à la fin juillet. Alors, si vous voulez découvrir le groupe Born Broken, allez voir sur YouTube des vidéos, et je vous le dis, par exemple, préparez-vous, parce que c'est un bon mélange de groove, de trash un peu à la Slayer, mais aussi de metalcore mélangé. Alors, préparez vos cervicales, car vous allez voir que ça rentre dedans, mais vous risquez d'être accroché, vous risquez d'adorer ça. Alors, on donne, moi, que ce soit moi en mon nom, Planète Metal et aussi celui de Procore Radio, on les félicite, Born Broken, et on leur souhaite la meilleure chance à la fin juillet. Et comme je vous ai dit, je vous tiens au courant justement de ce qui va se passer là-bas au moment où ça arrivera. Alors, merci à vous tous d'encourager ce groupe. Là, je vous parle là d'un excellent heavy power metal et on va voir le groupe Emerald Rage avec Of Feast and Fear qui est tiré de l'album The Eyes of the Dragon qui est paru cette année en 2026. Le groupe a 3 albums et c'est un heavy power metal qui nous provient des États-Unis. On va voir aussi le groupe Fatal Fire avec Mine Maze, qui est un single 2026. Les détails sont à venir bientôt sur MDD Record. Pour l'instant, il n'y a aucun autre détail, mais il va y avoir un album cette année, ça c'est sûr. Le groupe a un album et c'est un heavy power metal qui nous provient de l'Allemagne. Mais pour débuter, on va voir le groupe Aletheia avec Shame, qui sera tiré de l'album Chance to Reborn, qui va paraître le 18 septembre prochain sur Rockshot Record. Alors, ce sera leur tout premier album, c'est un tout nouveau groupe, et c'est un heavy power metal qui nous provient de l'Italie. Alors, j'espère que vous allez apprécier, et au retour, on s'en va dans un excellent power metal, sauf que là, c'est des groupes un peu plus connus qui vous attendent au retour à l'émission Planète Metal.

maintenant, je vais m'adresser en français à tous les amateurs de métal de la francophonie, c'est-à-dire à tous les métalleux et métalleuses qui sont là et qui me suivent assidûment depuis 2019 ou qui se sont greffés à l'émission par la suite et qui sont encore là aujourd'hui et qui me laissent des beaux commentaires, justement, sur la page Facebook de Planète Métal. Je vous dis un gros merci. J'apprécie votre présence à chaque semaine. Alors, vraiment, ça me fait chaud au cœur de vous savoir là. Merci à vous tous. Si c'est la première fois que vous écoutez l'émission ce soir, j'espère que jusqu'à présent, vous avez aimé ce que vous avez entendu, vous avez fait de belles découvertes, et j'espère aussi que vous allez nous revenir la semaine prochaine et dans les prochaines semaines, mois à venir, et continuer à encourager l'émission. Ça, c'est très, très, très important. On a tous besoin de vous. Le métal a tous besoin de vous. Maintenant, je vais m'adresser au groupe de la francophonie. Que vous soyez du Québec, du Canada, de la France, de la Belgique, du Luxembourg, de la Suisse ou de tout autre pays francophone de ce monde, vous êtes un nouveau groupe ou un groupe de l'underground et vous avez un nouvel album à promouvoir à l'extérieur de votre région ou de votre pays. Et là, je parle des groupes non signés. Alors, c'est simple. Vous allez sur la page Facebook de Planète Métal. Vous me laissez un message en privé. Je vais vous répondre. On va discuter de votre orientation musicale. Et soyez sûr d'une chose, c'est qu'au minimum, une de vos chansons va apparaître à l'émission Planète Métal. Ça, je vous le garantis à 100%. Alors, on se gêne pas. On m'envoie un message. Et vous allez entendre votre musique à l'émission Planète Métal sur Prog Core Radio. Ça, c'est garanti à 100%. Alors, merci à vous tous d'être là. Et j'ai deux mots pour vous, même si sont en anglais. Stay Metal! Alors là, on s'en va dans un excellent power metal. Et on va voir nul autre que le groupe Narnia avec Remedy SOS, qui est tiré de l'album 10, qui est écrit en chiffres romains. C'est une nouveauté 2026. Le groupe a 10 albums et c'est un power metal chrétien qui nous provient de la Suède. Excellent groupe, je vous le garantis. Et on va avoir aussi le groupe Stormhammer avec Wrath of the Hammer, qui sera tiré justement de l'album Wrath of the Hammer, qui va paraître le 17 juillet prochain sur Rock of Angels Record. Ce sera leur 9e album et c'est un power metal qui nous provient lui aussi, qui nous provient de l'Allemagne. Mais pour débuter, on va avoir le groupe Ignition qui nous provient de l'Allemagne, parce que plusieurs groupes qui s'appellent Ignition ont avec la chanson End of the Night qui est tirée de l'album All Will Die, qui vient tout juste de sortir il y a quoi, 2 semaines, un nouveau 2026. Le groupe a 4 albums et c'est un power metal qui nous provient de l'Allemagne. Alors j'espère que vous allez apprécier. Et au retour, on arrive tout près de la fin de l'émission. Mais attention, j'ai un excellent bloc de 2 chansons pour vous en power trash. Et n'oubliez pas, à la fin de l'émission, le groupe de la semaine qui cette semaine est Abandon Agony avec l'album Endbringer, nouveauté 2026. Et tout ça à l'émission Planète Métal.

Nous voilà presque arrivés à la conclusion de l'émission, mais attention, on va quand même avoir un beau bloc de deux chansons en power trash metal, et ensuite ce sera l'album de la semaine au retour, alors on n'a pas manqué, mais justement, juste avant, vous savez que, peu importe, je dois toujours faire mon blabla hebdomadaire qui est nécessaire, et peut-être pénible à entendre, mais nécessaire. Alors, comme vous le savez, l'émission principale de Planète Métal est le jeudi soir de 18h à 20h sur Progcore Radio. Si, pour une raison ou une autre, vous ne pouvez pas l'écouter, ben l'émission est en reprise aussi le mardi suivant, aux mêmes heures de 18h à 20h, toujours sur Progcore Radio. Mais attention, c'est très, très, très important. On est à l'heure avancée de l'Est, en Amérique du Nord, c'est-à-dire l'heure de Toronto, Montréal, New York. Alors, ajustez votre fuseau horaire par rapport au nôtre ici et vous allez pouvoir écouter l'émission sans aucun problème. Et moi, je vous suggère le meilleur moyen si vous n'êtes pas à la maison. Si vous êtes à la maison, votre laptop, l'ordinateur, tablette, mais je vous suggère, si vous êtes à l'extérieur, votre téléphone cellulaire parce qu'il y a du Wi-Fi presque partout. Et comme il y a du Wi-Fi presque partout, ben vous avez qu'à vous connecter au Wi-Fi et ensuite aller au www.progcoreradio.com et il va y avoir un petit lecteur gris. Vous cliquez sur Play et voilà, le tour est joué. Pour ceux qui sont en voiture, n'oubliez pas d'activer le Bluetooth de votre téléphone pour pouvoir entendre l'émission dans la voiture. Alors, vous allez avoir des deux heures de plaisir intense à faire de belles découvertes ou à redécouvrir des groupes que vous connaissez déjà. Alors, très, très, très important, il peut aussi laisser des commentaires sur la page Facebook de Planète Métal. Ça, il n'y a aucun problème. Vous vous gênez pas. Et des demandes spéciales aussi, naturellement, je répète, pas de gros noms. Je prends des... surtout des groupes, des nouveaux groupes ou des groupes locaux qui ne sont pas signés. Ça, là, je suis prêt à faire découvrir ces groupes-là partout sur la planète. Alors, très, très, très important. Là, on va avoir notre beau bloc de deux chansons et en power trash. Et croyez-moi, ça va être vraiment excellent. On va avoir le groupe Flotsam and Jetsam avec Rats in the Temple qui sera tiré de l'album du même titre Rats in the Temple qui va paraître le 28 août prochain sur Napalm Record. Ça sera leur 17e album et c'est un power trash qui nous provient des États-Unis. Mais pour débuter, attention, ça va déménager. On va avoir le groupe Paradox avec la chanson Ripped Tide, qui est tiré de l'album Riot Squad, qui est paru en 2009. Le groupe a 10 albums et c'est un power trash metal qui nous provient de l'Allemagne. Alors, j'espère que vos cervicales sont en forme et que vous allez apprécier ce que vous allez entendre, car au retour, ça sera l'album de la semaine à l'émission Planète Métal.

nous voilà maintenant arrivés à la conclusion de l'émission, mais surtout le moment de l'album de la semaine. Et cette semaine, c'est Abandon Agony avec l'album Endbringer, qui est une nouveauté 2026. C'est un mélodique death metal qui nous provient de la Suède. Le groupe a un album, c'est leur tout premier album comme tel, mais ils ont sorti juste avant un EP. Alors, mais comme album complet, c'est leur tout premier album, et c'est un album qui contient 10 chansons. La particularité de cet album-là, c'est, ça va vous bluffer, c'est il n'y a pas une seule chanson qui se ressemble. Autrement dit, chaque chanson a sa propre identité, et on peut entendre allègrement le côté mélodique qui se marie très très bien avec les riffs assez rapides pour certaines chansons, d'autres plus élevées, comme on va dire. Et c'est vraiment un album de qualité. C'est un le mix a été très très très bien fait. Si on parle d'écouter la voix est growl, mais est quand même très audible. Et moi, je vous dirais un peu un mélange de Children of Bodom et Amon Amarth mélangés ensemble. Mais attention, je parle pas ici d'une pâle copie, là. Non. Ils ont leur propre originalité. Et c'est ça qui fait que cet album-là est spécial. C'est que pour un premier album complet, le groupe s'est allié justement des riffs vraiment à certains endroits acérés, très rythmés. D'autres fois, ça va être complètement déjanté, mais toujours avec le côté mélodique qui est mis de l'avant, sans négliger le reste. Vous comprenez ce que je veux dire? C'est on entend tout. On entend tout. La production est solide, la production est béton. Alors, je peux vous dire que pour un premier album, c'est déjà mission accomplie pour le groupe. Et comme je vous dis, sur les 10 chansons, il n'y en a pas une seule qui se ressemble. On peut avoir un début qui est un petit peu plus, on dirait presque un début de balade, mais attention, c'est un leurre parce que la musique va partir en vrille. Comme je vous dis, il n'y a pas une chanson qui est faite pareil. Il y a des très très beaux solos. Il y a les jeux de guitare sont réellement bluffants. La batterie est hyper solide. Et la base, bien naturellement, la base, elle est audible. On peut l'entendre, on peut l'apercevoir. Ce qui n'est pas toujours le cas dans certaines productions. Alors ici, on a justement ce côté-là du groupe. C'est vraiment professionnel. Très belle pochette aussi. Et je peux vous dire franchement, honnêtement, que je l'ai écouté 2-3 fois, pas parce que j'avais besoin de la réécouter, parce que c'était tellement bon. Il y a vraiment de la belle qualité quand on parle de mélodique death metal dans cet album-là. Et c'est, d'après moi, c'est un futur groupe d'avenir qui promet énormément et que je vous conseille fortement parce que cet album-là, elle est vraiment bonne de partout. Alors, c'est pas dur, elle est bonne de partout, du début jusqu'à la fin. Alors, vous vous ennuierez pas et Planet Metal vous la recommande, cet album-là, à 100%, ça vous le prend absolument dans votre discographie. Et en plus, j'ai mis une note de 9 sur 10. Alors, quand même, une très, très, très belle note. Surtout pour un premier album complet. Ça promet, ça, je peux vous le garantir. Et à l'émission, nous, ce qu'on va entendre à l'émission, c'est la chanson de départ, c'est la première chanson du disque, ça s'appelle The Truth. Et vous allez rien qu'à voir comment qu'elle va être, ça va vous donner une idée un petit peu du restant,
Mais attention, il n'y a pas une chanson qui commence pareil. Comme j'ai expliqué, chacun a sa propre identité et c'est ça qui est merveilleux et c'est ça qui la rend unique, justement, dans contrairement à d'autres groupes de mélodique death metal. Alors, j'espère que vous allez apprécier et faire cette belle découverte-là. Et n'oubliez pas d'acheter l'album. Et puis nous, ben malheureusement, on est arrivé à la fin de l'émission. Alors, c'est sûr et certain que nous, bien, on se revoit jeudi prochain à 18h pour une autre et belle, excellente émission de Planète Metal, mais à une seule place. C'est sur Prog Core Radio.